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2: Bonjour à tous. Plus de 5000 interpellations depuis lundi, dont 1747 sur la seule journée d'hier. La mobilisation des lycéens se poursuit aux quatre coins de l'Hexagone. 735 établissements étaient encore concernés hier par les blocages. Le ministre de l'Éducation nationale, Édouard Geffray, reçu enseignants, parents d'élèves et lycéens. Il a annoncé la mise en place dès lundi d'une plateforme permettant aux élèves de faire part de leurs difficultés et de leurs attentes. L'Union syndicale lycéenne, déçue de ne pas obtenir d'annonce concrète, appelle à poursuivre la mobilisation mardi. La CGT et la Ligue des droits de l'homme ont saisi le défenseur des droits pour protester contre la gestion du maintien de l'ordre face aux lycéens. Des violences urbaines ont été recensées à proximité de 158 établissements. 85% des personnes interpellées sont des mineurs. Laurent Nunez appelle à l'apaisement. Lors d'une visioconférence des dirigeants du G7, Emmanuel Macron a affirmé que les décisions prises durant cette réunion devraient permettre de faire baisser les prix des carburants. Un déblocage des réserves européennes de diesel sous la pression des États-Unis a été décidé dans les 4 mois. Les pays du G7 vont prélever sur leur stock jusqu'à 100 millions de barils de diesel et pétrole brut. Face à la colère des sapeurs-pompiers après une saison de feux sans précédent, Laurent Nunez a promis de renforcer les moyens des services départementaux d'incendie et de secours à hauteur d'un milliard d'euros sur 5 ans, une mesure budgétaire qui devra néanmoins être votée chaque année. Près de 3 mois après ses aveux, Cédric Jubilard a participé hier dans le Tarn à une reconstitution du meurtre de sa femme Delphine. Une première étape à leur domicile de Cagnac-les-Mines, une seconde dans un champ où de nouvelles fouilles menées ces derniers jours ont permis la découverte d'un morceau de tibia qui appartenait à Delphine. Peu de nouveaux éléments, mais de nombreuses incohérences auxquelles Cédric Jubilard devrait répondre lors de son procès en appel prévu en avril prochain. Et du football, l'équipe de France a été tenue en échec par l'Italie hier soir en Ligue des Nations au Stade de France. Score final 1-1. Les Bleus conservent tout de même la tête du groupe A avant de recevoir lundi la Belgique.
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2: Bonjour à tous. Plus de 5000 interpellations depuis lundi, dont 1747 sur la seule journée d'hier. La mobilisation des lycéens se poursuit aux quatre coins de l'Hexagone. 735 établissements étaient encore concernés hier par les blocages. Le ministre de l'Éducation nationale, Édouard Geffray, a reçu enseignants, parents d'élèves et lycéens. Il a annoncé la mise en place dès lundi d'une plateforme permettant aux élèves de faire part de leurs difficultés et de leurs attentes. L'Union syndicale lycéenne, déçue de ne pas obtenir d'annonce concrète, appelle à poursuivre la mobilisation mardi. La CGT et la Ligue des droits de l'homme ont saisi le défenseur des droits pour protester contre la gestion du maintien de l'ordre face aux lycéens. Des violences urbaines ont été recensées à proximité de 158 établissements. 85% des personnes interpellées sont des mineurs. Laurent Nunez appelle à l'apaisement. Lors d'une visioconférence des dirigeants du G7, Emmanuel Macron a affirmé que les décisions prises durant cette réunion devraient permettre de faire baisser les prix des carburants. Un déblocage des réserves européennes de diesel sous la pression des États-Unis a été décidé dans les 4 mois. Les pays du G7 vont prélever sur leur stock jusqu'à 100 millions de barils de diesel et pétrole brut. Face à la colère des sapeurs-pompiers après une saison de feux sans précédent, Laurent Nunez a promis de renforcer les moyens des services départementaux d'incendie et de secours à hauteur d'1 milliard d'euros sur 5 ans, une mesure budgétaire qui devra néanmoins être votée chaque année. Près de 3 mois après ses aveux, Cédric Jubilard a participé hier dans le Tarn à une reconstitution du meurtre de sa femme Delphine, une première étape à leur domicile de Cagnac-les-Mines, une seconde dans un champ où de nouvelles fouilles menées ces derniers jours ont permis la découverte d'un morceau de tibia qui appartenait à Delphine. Peu de nouveaux éléments, mais de nombreuses incohérences auxquelles Cédric Jubilard devrait répondre lors de son procès en appel prévu en avril prochain. Et du football, l'équipe de France a été tenue en échec par l'Italie hier soir en Ligue des Nations au Stade de France. Score final 1-1. Les Bleus conservent tout de même la tête du groupe A avant de recevoir lundi la Belgique.

0: Il va être 8 heures.
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2: Un véhicule qui ne roule plus, ça paraît compliqué de s'en débarrasser. En réalité, la filière légale est simple et gratuite avec je-recycle-mon-véhicule.fr. Thomas Robert, vous êtes administrateur de ce portail officiel. Que fait-on quand on a un véhicule hors d'usage ?
3: Se débarrasser de son véhicule, ça n'arrive pas tous les jours et on peut se sentir désemparé. Et pourtant, la solution existe, elle est simple et gratuite. C'est le portail je-recycle-mon-véhicule.fr. Une sorte de guichet unique créé à la demande de l'État qui permet de trouver en quelques clics un centre agréé et de demander une collecte à domicile. Cette collecte, elle est gratuite et c'est le centre agréé qui prend en charge toutes les démarches administratives. Le portail je-recycle-mon-véhicule.fr permet d'être mis en relation avec un acteur de la filière légale et de connaître les modalités précises de la collecte de son véhicule.
2: Émeric Joblot, vous êtes également administrateur du portail je-recycle-mon-véhicule.fr. Certains d'entre nous se retrouvent encore dans des situations très compliquées après avoir confié leur voiture à un épaviste non agréé. Pourquoi ?
4: Eh bien, sans le savoir, ils ont confié leur véhicule à un épaviste illégal. Ils ont répondu à une annonce sur Internet, ils ont vu une affichette dans la rue. La conséquence pour l'ancien propriétaire, c'est que le véhicule n'est pas désimmatriculé. Il en reste juridiquement le propriétaire. Et si le véhicule, par la suite, est

0: utilisés pour différents crimes ou délits ou des amendes, c'est l'ancien propriétaire qui va recevoir les convocations judiciaires. 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
2: Bonjour à tous. Plus de 5000 interpellations depuis lundi, dont 1747 sur la seule journée d'hier. La mobilisation des lycéens se poursuit aux quatre coins de l'Hexagone. 735 établissements étaient encore concernés hier par les blocages. Le ministre de l'Éducation nationale, Édouard Geffray, a reçu enseignants, parents d'élèves et lycéens. Il a annoncé la mise en place dès lundi d'une plateforme permettant aux élèves de faire part de leurs difficultés et de leurs attentes. L'Union syndicale lycéenne, déçue de ne pas obtenir d'annonce concrète, appelle à poursuivre la mobilisation mardi. La CGT et la Ligue des droits de l'homme ont saisi le défenseur des droits pour protester contre la gestion du maintien de l'ordre face aux lycéens. Des violences urbaines ont été recensées à proximité de 158 établissements. 85% des personnes interpellées sont des mineurs. Laurent Nunez appelle à l'apaisement. Lors d'une visioconférence des dirigeants du G7, Emmanuel Macron a affirmé que les décisions prises durant cette réunion devraient permettre de faire baisser les prix des carburants. Un déblocage des réserves européennes de diesel sous la pression des États-Unis a été décidé dans les 4 mois. Les pays du G7 vont prélever sur leur stock jusqu'à 100 millions de barils de diesel et pétrole brut. Face à la colère des sapeurs-pompiers après une saison de feux sans précédent, Laurent Nunez a promis de renforcer les moyens des services départementaux d'incendie et de secours à hauteur d'1 milliard d'euros sur 5 ans, une mesure budgétaire qui devra néanmoins être votée chaque année. Près de 3 mois après ses aveux, Cédric Jubilard a participé hier dans le Tarn à une reconstitution du meurtre de sa femme Delphine. Une première étape à leur domicile de Cagnac-les-Mines, une seconde dans un champ où de nouvelles fouilles menées ces derniers jours ont permis la découverte d'un morceau de tibia qui appartenait à Delphine. Peu de nouveaux éléments, mais de nombreuses incohérences auxquelles Cédric Jubilard devrait répondre lors de son procès en appel prévu en avril prochain. Et du football, l'équipe de France a été tenue en échec par l'Italie hier soir en Ligue des Nations au Stade de France. Score final 1 partout. Les Bleus conservent tout de même la tête du groupe A avant de recevoir lundi la Belgique.
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2: Bonjour à tous. Plus de 5000 interpellations depuis lundi, dont 1747 sur la seule journée d'hier. La mobilisation des lycéens se poursuit aux quatre coins de l'Hexagone. 735 établissements étaient encore concernés hier par les blocages. Le ministre de l'Éducation nationale, Édouard Geffray, a reçu enseignants, parents d'élèves et lycéens. Il a annoncé la mise en place dès lundi d'une plateforme permettant aux élèves de faire part de leurs difficultés et de leurs attentes. L'Union syndicale lycéenne, déçue de ne pas obtenir d'annonce concrète, appelle à poursuivre la mobilisation mardi. La CGT et la Ligue des droits de l'homme ont saisi le défenseur des droits pour protester contre la gestion du maintien de l'ordre face aux lycéens. Des violences urbaines ont été recensées à proximité de 158 établissements. 85% des personnes interpellées sont des mineurs. Laurent Nunez appelle à l'apaisement. Lors d'une visioconférence des dirigeants du G7, Emmanuel Macron a affirmé que les décisions prises durant cette réunion devraient permettre de faire baisser les prix des carburants. Un déblocage des réserves européennes de diesel sous la pression des États-Unis a été décidé dans les 4 mois. Les pays du G7 vont prélever sur leur stock jusqu'à 100 millions de barils de diesel et pétrole brut. Face à la colère des sapeurs-pompiers après une saison de feux sans précédent, Laurent Nunez a promis de renforcer les moyens des services départementaux d'incendie et de secours à hauteur d'1 milliard d'euros sur 5 ans, une mesure budgétaire qui devra néanmoins être votée chaque année. Près de 3 mois après ses aveux, Cédric Jubilard a participé hier dans le Tarn à une reconstitution du meurtre de sa femme Delphine. Une première étape à leur domicile de Cagnac-les-Mines, une seconde dans un champ où de nouvelles fouilles menées ces derniers jours ont permis la découverte d'un morceau de tibia qui appartenait à Delphine. Peu de nouveaux éléments, mais de nombreuses incohérences auxquelles Cédric Jubilard devrait répondre lors de son procès en appel prévu en avril prochain. Et du football, l'équipe de France a été tenue en échec par l'Italie hier soir en Ligue des Nations au Stade de France. Score final 1-1. Les Bleus conservent tout de même la tête du groupe A avant de recevoir lundi la Belgique.

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2: Un véhicule abandonné, c'est une pollution visuelle et surtout un risque pour l'environnement. Huile, batterie et fluides toxiques menacent nos sols. Bonjour Vanessa Montagne, vous êtes administratrice du portail officiel jerecyclemonvéhicule.fr. Qu'est-ce qui rend un véhicule hors d'usage si dangereux pour l'environnement ?
3: Il faut savoir qu'un véhicule hors d'usage contient de nombreuses substances nocives comme les huiles moteurs, les liquides de frein, les batteries au plomb. Et donc un véhicule, s'il est abandonné dans la nature, va laisser ses fluides s'infiltrer directement dans les sols et les nappes phréatiques. Et dans les territoires outre-mer, les abandons de véhicules sont un fléau reconnu. Les conséquences sanitaires sont encore plus directes puisque les eaux stagnent dans les épaves, ce qui va favoriser la prolifération des moustiques et les risques de dengue et de chikungunya. Il est donc indispensable de confier son véhicule à un centre agréé.
2: Alors justement, que devient ce véhicule lorsqu'il est confié à un centre agréé ?
3: 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Les pièces réutilisables vont être démontées, contrôlées et tracées. Et les matériaux comme les métaux, les plastiques vont être orientés sur des filières de recyclage adaptées. On va avoir donc un taux global de valorisation qui va dépasser les 95%. Et donc ce qui semblait être un déchet encombrant devient en réalité une ressource. A contrario, un acteur non agréé n'offre aucune garantie de dépollution et les déchets sont parfois abandonnés ou même brûlés sauvagement.
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2: Bonjour à tous. La mobilisation lycéenne s'est intensifiée en fin de semaine avec des affrontements parfois violents dans plusieurs villes et de nombreuses dégradations aux abords des lycées bloqués. Un policier a été roué de coups au sol hier à Belfort par un groupe de jeunes en marge des manifestations. Il a été pris à partie après avoir interpellé un adolescent notamment suspecté de tentative d'incendie. Une vidéo largement relayée sur les réseaux sociaux. Une enquête pour tentative de meurtre sur personne dépositaire de l'autorité publique en réunion a été ouverte. Bilan, plus de 5000 interpellations depuis lundi, dont 1747 sur la seule journée d'hier. L'Union syndicale lycéenne, déçue de ne pas obtenir d'annonce concrète de la part du ministre de l'Éducation nationale, appelle à poursuivre la mobilisation mardi. Face à la colère des sapeurs-pompiers après une saison de feu sans précédent, Laurent Nunez a promis de renforcer les moyens des services départementaux d'incendie et des secours à hauteur d'1 milliard d'euros sur 5 ans, une mesure budgétaire qui devra néanmoins être votée chaque année. Lors d'une visioconférence des dirigeants du G7, Emmanuel Macron a affirmé que les décisions prises durant cette réunion devraient permettre de faire baisser les prix des carburants. Un déblocage des réserves européennes de diesel sous la pression des États-Unis a été décidé dans les 4 mois. Les pays du G7 vont prélever sur leur stock jusqu'à 100 millions de barils de diesel et pétrole brut. Près de 3 mois après ses aveux, Cédric Jubilard a participé hier dans le Tarn à une reconstitution du meurtre de sa femme Delphine. Une première étape à leur domicile de Cagnac-les-Mines, une seconde dans un champ où de nouvelles fouilles menées ces derniers jours ont permis la découverte d'un morceau de tibia qui appartenait à Delphine. Peu de nouveaux éléments, mais de nombreuses incohérences auxquelles Cédric Jubilard devra répondre lors de son procès en appel prévu en avril prochain. Et du football, l'équipe de France a été tenue en échec par l'Italie hier soir en Ligue des Nations au Stade de France. Score final 1-1. Les Bleus de Zinedine Zidane conservent tout de même la tête du groupe A avant de recevoir lundi la Belgique.
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3: Pour ce samedi, des précipitations sont attendues sur toute la partie sud du pays avec quelques averses orageuses annoncées notamment en Occitanie. Sur toute la partie nord, c'est un ciel partiellement ensoleillé qui est attendu. Et puis en ce qui concerne les températures, elles oscilleront entre 7 et 15 degrés au réveil. Et dans l'après-midi, comptez 22 degrés à Brest, 23 à Strasbourg, 25 à Metz et Paris, 26 à Nice et jusqu'à 29 à Ajaccio.

pour ce 3 octobre. Aujourd'hui, nous souhaitons une bonne fête au Gérard. Bon anniversaire à vous si vous êtes né un 3 octobre, c'est l'anniversaire du footballeur Zlatan Ibrahimovic. Il est né en 1981. Bon anniversaire à Ingrid Chauvin, elle est née en 1973, et à la chanteuse Gwen Stefani, elle est née en 1969. Voici le single du jour.

0: 2003, il fait beau, il fait chaud et on entend sur toutes les radios ce tube de Thierry Cam, Océan, un Zouk Love qui grimpe dans les ventes pour se retrouver 5e du top le 3 octobre 2003. Le titre restera 5 semaines classé dans les 10 premiers. On termine avec un événement, le 3 octobre 1984, c'est la sortie du film Greystock, la légende de Tarzan, avec Christophe Lambert et près de 3 500 000 spectateurs. Bonne journée et à demain.
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2: Samedi 3 octobre à 19h, venez soutenir le club Trégorois Handisport de Lannion. Le CTH reçoit hier Handi Basket au gymnase de l'IUT. Match dans le cadre du championnat national élite de Handi Basket. Entrée 3€, l'eau à gagner par tirage au sort du billet d'entrée, buvette sur place et le match est visible en direct sur Sport Hall et YouTube. 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

0: Il est presque midi. 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
1: Plus d'un million de véhicules arrivent en fin de vie chaque année en France. Ce qui ressemble à une épave est en réalité un gisement de ressources. Métaux, plastiques, pièces détachées. Bonjour Antoine Aguétan, vous êtes directeur de centre agréé de traitement de véhicules hors d'usage. Quand un véhicule arrive chez vous, quelles sont les grandes étapes ?
2: Bonjour, la première étape que l'on réalise, c'est de lui attribuer un numéro de police qui va le suivre de l'entrée du véhicule physique et administratif jusqu'à sa sortie, jusqu'à sa destruction. Et l'objectif pour nous est de déconstruire de la façon la plus propre possible, avec un objectif, c'est d'arriver à plus de 95% de matière à recycler, avec tout un processus industriel de dépollution de tous les fluides et de déconstruction de toutes les matières qui sont valorisables.
1: Certains acteurs illégaux proposent de racheter les véhicules hors d'usage. Ça peut être tentant, non ?
2: Effectivement, ça l'est et on le comprend. Et je pense qu'il est intéressant et important de faire la distinction entre les centres de véhicules hors d'usage, les CVHU que nous sommes, c'est-à-dire à peu près 1700 CVHU en France, et ceux qui proposent aujourd'hui malheureusement une contrepartie financière non déclarée, rémunérée en liquide. Donc le petit warning, c'est de faire attention à ce que quand on vous propose de vous rémunérer en liquide sans traçabilité et sans preuve, c'est de vous dire que malheureusement la filière ne sera pas propre et que votre véhicule va sûrement être mal déconstruit sans traçabilité.
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2: Bonjour à tous, on commence avec la météo. L'Hérault et l'Aude sont désormais placés en vigilance orange pour pluie inondation jusqu'à 16h. Entre 20 et 40 mm de pluie sont déjà tombés localement à 1h. La prudence reste donc de mise dans les deux départements. Et puis la mobilisation des lycéens se poursuit après une nouvelle journée de blocage vendredi. Marquée par des tensions, les organisations lycéennes appellent à reprendre le mouvement mardi, faute de mesures concrètes annoncées par le gouvernement. 735 établissements ont été perturbés et au moins 1700 personnes interpellées. Du côté des pompiers, le ministre de l'Intérieur promet 1 milliard d'euros supplémentaires sur 5 ans pour renforcer les moyens des services d'incendie et de secours. Il annonce aussi le doublement du nombre d'hélicoptères et d'avions légers loués pour la saison des feux en 2027. Autre sujet national, la situation dans les prisons françaises. Elle comptait 90 020 détenus au 1er septembre, soit près de 7% de plus qu'un an plus tôt. Plus de 8 300 matelas sont désormais posés au sol faute de lits. La surpopulation reste particulièrement forte dans les maisons d'arrêt. On poursuit avec l'économie et les prix des carburants. Les pays du G7 vont libérer jusqu'à 100 millions de barils de pétrole brut et de diesel dans les 4 prochains mois pour tenter de faire baisser les prix. Une annonce faite par Emmanuel Macron. À la SNCF, l'incident technique qui empêchait l'achat de billets ce matin est désormais résolu. Le groupe précise qu'il s'agissait d'un problème lié au calculateur d'itinéraire et non d'une cyberattaque. À l'international, la Russie prévoit d'augmenter fortement ses dépenses militaire en 2027. Moscou envisage d'y consacrer 181 milliards d'euros, soit 26% de plus que cette année. Cette hausse s'accompagnerait d'une baisse des dépenses de santé, d'éducation et de plusieurs programmes sociaux. Et on termine avec le football. Les Bleus ont concédé le match nul 1-1 face à l'Italie hier soir au Stade de France. Malgré cette première contre-performance sous Zinedine Zidane, le sélectionneur se dit fier de ses joueurs et estime qu'il méritait de l'emporter. La France retrouvera la Belgique lundi soir, toujours au Stade de France.
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3: Pour ce samedi, des précipitations sont attendues sur toute la partie sud du pays avec quelques averses orageuses annoncées notamment en Occitanie. Sur toute la partie nord, c'est un ciel partiellement ensoleillé qui est attendu. Et puis en ce qui concerne les températures, elles oscilleront entre 7 et 15 degrés au réveil. Et dans l'après-midi, comptez 22 degrés à Brest, 23 à Strasbourg, 25 à Metz et Paris, 26 à Nice et jusqu'à 29 à Ajaccio.
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4: Bonjour à tous et bienvenue dans C'est Ludique. Comme tous les samedis, on se retrouve bien entendu pour la grande émission. Aujourd'hui, j'ai un invité un petit peu particulier puisque c'est Paul-Henri Arjou. On va parler de notre rush. Et Paul-Henri, eh bien, il était chroniqueur dans l'émission il y a quelques années déjà, où il parlait de jeux en classe. Et elle est spécialiste des jeux en classe. Elle est là tous les samedis pour commencer l'émission. C'est bien sûr Anne-Gaëlle. Salut Anne-Gaëlle.
5: Salut, bonjour tout le monde et cœur à Paul-Henri.
4: Cœur à Paul-Henri, effectivement. T'as joué à notre rush d'ailleurs ?
5: Oui, j'ai joué à notre rush. Bah oui, on en a parlé la semaine dernière ensemble.
4: Mais oui, voyez. Ouais, c'est vrai, tu vois, j'oublie.
5: Mais oui, je te le rappelle, je suis là pour raviver la mémoire.
4: Exactement, mais là, t'es là aussi pour nous parler de jeux pour les enfants et tu vas nous parler de quoi aujourd'hui ?
5: Aujourd'hui, je vais vous parler de Combomino. C'est une petite boîte chez Kiwizoo. Et moi, j'aime beaucoup Kiwizoo. Je trouve que leurs jeux sont toujours chouettes. Et que même si c'est des jeux pour enfants, on peut y jouer et s'amuser entre adultes.
4: C'est vrai d'ailleurs. Nous, on y avait joué entre adultes à Cannes.
5: Ouais, on avait joué à Trésoro, un petit jeu de sable où il fallait fouiller pour trouver des choses. Exactement. Et je trouve qu'effectivement, ça fonctionne. Et là, ce jeu-là, je l'ai essayé avec Seb, justement, à Cannes, cette année. Donc, on y a joué entre adultes et on a passé un très bon moment aussi. Mais là, d'accord, c'est un jeu quand même pour les enfants. C'est un 6+. Il faudrait quand même qu'il soit un peu plus grand. 2 à 4 joueurs pour des parties d'environ 15 minutes. C'est un jeu de Flavien Dauphin, illustré par Margot Renard. Et en fait, dans ce jeu, on est à l'école des ninjas.
4: Waouh, j'aime bien les ninjas.
5: Ouais. Et en fait, on est des élèves et le grand maître il nous met à l'épreuve de réussir des combos, donc le combo du serpent et le combo du taureau. Je vous dirai après à quoi ça correspond. Mm-hmm. Et en fait, celui, on va gagner des points en faisant des combos, et c'est celui qui aura plus de points qui sera sacré gagnant. En fait, il aura prouvé sa maîtrise au grand chef. D'accord. Alors, comment ça va se passer ? Dans la boîte, vous allez trouver des petites cartes carrées et des petits jetons points. Ok ?
4: Ok.
5: Sur ces cartes carrées, vous allez avoir donc des ninjas qui sont de différentes couleurs. Et il y a aussi des symboles. Donc il y a le ninja au milieu et un symbole sur son fond, mais aussi on les retrouve sur les extrémités pour une meilleure lisibilité. Okay. Et comment ça va se passer ? Devant nous, on va avoir une zone d'entraînement où on va trouver nos ninjas. Et en fait, on va devoir un peu les placer comme une grille de, je vais dire, Quirkle pour l'idée. Mais en gros, les cartes, elles vont se mettre à côté les unes des autres. Ouais. Et ça va être en fonction des couleurs et des symboles qu'on va pouvoir réussir les combos.
4: Ok.
5: Ok. Donc, les combos qu'on va pouvoir faire, c'est soit des combos en ligne, donc le combo du serpent, où il va falloir aligner 4 cartes. Alors, ça peut être en ligne ou enfin en horizontal ou vertical.
4: D'accord.
5: Ou le combo du taureau, où on va pouvoir coller 4 cartes adjacentes. Mais attention, ces cartes, elles doivent faire soit un combo de couleurs, donc si c'est que des cartes rouges par exemple, soit un combo de forme, par exemple que des triangles, ou alors un super combo, c'est-à-dire qu'on a 4 cartes identiques avec le même symbole. Parce que chaque carte de couleur, il y a toujours les différents symboles. Mais si j'arrive à faire un super méga combo, et ben là je vais gagner plus de points. Puisqu'un combo classique me fait rapporter 1 point, et un super méga combo, 3 points. Donc ça vaut grave le coup. Du coup, comment ça va se passer ? C'est très simple. On va donc avoir 2 cartes au tout début, comme je vous disais, qui vont être notre zone d'entraînement. Et à notre tour de jeu, en fait, va y avoir une rivière de 3 cartes. Parmi ces 3 cartes, j'ai le droit d'en prendre 2. Okay. Et je les place dans ma zone d'entraînement comme j'ai envie. Il faut juste qu'elles soient adjacentes.
4: Ok. Ouais.
5: Parmi les cartes de la pioche, va y aussi y avoir des cartes un peu bonus. Si je prends une super carte bonus, je n'ai pas le droit d'en prendre une deuxième. Je peux en prendre qu'une seule. Parce qu'il y a des jokers en fait qui remplacent n'importe quel ninja. Je vais avoir des jokers qui vont me dire aussi que je n'ai plus besoin de mettre 4 cartes à côté pour faire un serpent, mais seulement 3. Donc forcément, c'est des cartes qui valent, qui sont des bonus, hein, comme je l'ai dit.
4: Ouais.
5: Du coup, là, je ne prends pas 2 cartes à mon tour, je n'en prends qu'une. Et après, c'est au tour du joueur suivant. Et dès que sur ma zone d'entraînement, je réussis un des combos, je retire les cartes du combo, elles ne restent pas, et je récupère à la place des points. Donc soit un point si c'était un combo de forme, soit un combo de couleur, soit 3 points si c'était un super combo.
4: D'accord. Ok, et tout simple.
5: Ouais, tout simple et à la fois, t'es là, oh, qu'est-ce que je fais ? Est-ce que je prends cette carte-là ? Tant pis, je voulais faire de la couleur, mais là, il y a la forme, donc je vais le mettre comme ça, puis j'attendrai cette carte. Et parfois, t'attends la carte et c'est un autre joueur qui va l'avoir, puisqu'on joue chacun notre tour, et la partie s'arrête dès que la pioche est vide. Donc parfois, on espère, mais la pioche n'est pas toujours avec nous, donc on essaye de rebondir toujours pour optimiser ses points. Et franchement, ça marche du tonnerre, même en adulte. Vraiment, nous, on a fait une partie adulte. À aucun moment, je me suis dit, ça va être super avec les enfants. Je me suis dit, moi, j'ai même pris plaisir à le faire. forcément, mais quand on fait plaisir à un jeu, bah, c'est plus facile de le proposer à un enfant. Bah bien oui, sûr, en étant des enfants un peu plus grands, hein, parce que là, l'orientation dans l'espace, tu vois, de construire sa grille, de faire attention et d'essayer de... Ce qui, je pense, est plus difficile pour les petits, c'est de se dire, de poser une carte en attendant d'en avoir une autre. Tu vois, ouais, vraiment ouais, l'abstraction de se dire, je vais attendre pour poser. Mais à la fois, je pense que ça peut marcher. J'ai pas testé avec lui, mais je pense que ça pourrait le faire en le guidant, tu vois, en lui disant, bah tiens, regarde, ça, ça pourrait être intéressant. Et vu que t'as le choix qu'entre trois cartes, de toute façon,
4: ouais, donc,
5: et que t'en prends deux, à la limite, même si tu te plantes, t'arrives toujours à faire des points.
4: Ouais. Très bien. Donc ça s'appelle Combomino.
5: Oui.
4: Et ça sort chez Kiwizu.
5: Ouais, c'est sorti même. Vous pouvez y aller, c'est sorti. J'ai eu la chance de le recevoir durant l'été. Et donc, vous pouvez y aller. C'est des petites boîtes vraiment pas chères. Et je trouve qu'il y a toujours vraiment un apport ludique hyper intéressant.
4: Merci beaucoup, Engel. On se retrouve en fin d'émission pour faire le débrief de la semaine.
5: Avec grand plaisir.
4: À tout à l'heure. À tout.

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1: Et dans C'est Ludique, c'est le moment de retrouver Morgane. Salut Morgane.
2: Salut.
1: Allez, comme à chaque fois, tu vas nous parler de tes trésors. Quel jeu tu as trouvé aujourd'hui dans ton grenier?
2: Pas que dans mon grenier, ça va. On va parler de deux jeux totalement différents. Il y en a un qui est assez ancien, enfin si on peut appeler ça ancien, et un plus récent, mais qui va surtout connaître une suite très prochainement. On va commencer avec le plus ancien, c'est Tobago. C'est un jeu de Bruce Allen qui est illustré par Victor Boden. C'est sorti en 2010 chez Gigamic. Alors c'est pas un vieux jeu, mais c'est pas tout récent quand même. Voilà, ça a quand même 16 ans, donc c'est pas rien. Dans Tobago, on découvre une île en fait remplie de trésors, et forcément, on va partir à leur recherche dans un jeu de déduction, mais pas vraiment de déduction, vous allez vite comprendre. En fait, on sera pas seul, il y aura d'autres aventuriers qui vont venir les chercher. Et pour jouer, on va avoir une grande carte sur un plateau central devant nous. On va avoir chaque joueur qui va contrôler son 4x4. Et en fait, on va avoir 4 trésors à trouver. Et tour à tour, on va aller poser une carte de notre main sous un des 4 trésors qui deviendra un indice. En fait, chaque carte qu'on va poser, elle doit permettre d'éliminer une ou plusieurs cases du plateau. Par exemple, si je pose une carte avec la forêt barrée sous le trésor noir, ça indique que le trésor noir il se trouvera pas sur une case forêt. Je peux aussi mettre une carte qui indique que le trésor se trouve à 2 cases maximum d'un totem, etc. Et petit à petit, en fait, on va réduire les possibilités pour chacun des trésors qui sont disponibles. Et en fait, avec tous ces critères qui vont se rajouter, on va finir par avoir une case toute seule, unique pour un trésor. Et donc là, ça devient une course qui va commencer pour tous les joueurs pour aller chercher le trésor au plus vite avec son 4x4, parce qu'on aura aussi la possibilité de se déplacer pendant les recherches plutôt que de poser des indices. Mais ce qui est bien, c'est qu'en fait, tous les joueurs qui ont participé à la localisation d'un trésor, en fait, en y posant un indice, auront le droit à une récompense. C'est pas forcément celui qui sera allé le déterrer, qui va tout gagner, qui va tout récupérer. Donc forcément, il aura un avantage parce que lui, il va choisir en premier sa récompense. Ça sera sous forme de je prends ou je passe, en fait, à chaque fois qu'on va révéler une carte récompense, trésor, c'est des pièces d'or, pour forcément essayer de récupérer les trésors les plus gros. Et ensuite, on va renouveler le trésor qu'on vient de trouver. Et on va continuer à chercher des trésors comme ça jusqu'à ce que toutes les récompenses aient été distribuées entre les joueurs. De base, le jeu, il m'a attiré par son côté déduction sans en être une vraie mécanique pour autant. Je m'explique, en fait, dans certains jeux de déduction, du genre God 5, Cluedo, etc., chacun cherche dans son coin ce qu'il faut trouver. Là, l'ensemble des indices, en fait, va être public. On va plutôt aider à la recherche d'un trésor de façon collective. Mais après, celui qui va les récupérer aura quand même un avantage supplémentaire. On a aussi des amulettes qui vont permettre d'activer des pouvoirs magiques. On a des malédictions dans les trésors, dans les pièces d'or qu'on va aller récupérer, qui en fait, une fois piochées pendant la répartition, va stopper net la distribution. Donc ça va léser forcément certains joueurs. Et en fait, quand on distribue les récompenses, donc si par exemple on est 3 joueurs à avoir trouvé le trésor blanc, on va avoir une partie des cartes qu'on va pouvoir voir, en fait, une partie des cartes récompenses, et après on va les remélanger. Donc on sait que, enfin, si moi je pioche deux cartes malédiction, je sais que je vais pas chercher trop loin à récupérer des nouvelles cartes, et que même s'il y a deux pièces d'or, je vais la prendre parce que la malédiction elle peut très vite tomber. Donc voilà, on reste sur un jeu qui est accessible, qui est familial, qui est beau pour un jeu qui a quand même 16 ans, même si aujourd'hui je pense qu'un jeu du même genre serait certainement un peu plus court. Là, c'est vrai que je l'ai trouvé un poil long, mais voilà, on était 3 à jouer, il fallait aller au bout de la pile des récompenses. Mais voilà, au final, c'est un mélange de construction, d'élimination pour localiser le trésor. Avec en prime, il y a une dose de bluff et de prise de risque pour la distribution, parce que forcément, on va dire qu'on n'a pas vu de carte malédiction alors qu'on en a vu. Mais voilà, ça emmène une bonne ambiance, et en fait, même un joueur qui n'a pas participé à la recherche du trésor, mais qui est juste allé le déterrer, va aussi profiter de la récompense. Donc voilà, en le replaçant à son époque, en fait, si je peux dire comme ça, c'est vraiment ça, hein. Original. Et d'ailleurs, il a été finaliste de l'As d'Or en 2010. Et il a été recommandé au Spiel des Sierres également la même année. Donc pour ça, tu vois, voilà, j'adore aller à la ludothèque pour ça, parce que tu découvres plein de trucs que tu ne connaissais pas. Enfin voilà, moi je ne connaissais pas du tout Tobago. Et voilà, ça a été une bonne découverte dans le genre de jeu, en fait. Enfin voilà, tu te dis, pour un jeu qui a 16 ans, c'est quand même bien.
1: D'accord. Alors un autre jeu, lui, il a pas 16 ans, il a même obtenu un As d'Or, c'est The Crew.
2: C'est ça, on continue avec un jeu que j'adore depuis des années. The Crew Mission Sous-Marine, donc c'est un jeu de Thomas Ying illustré par Marco Armbruster. C'est sorti en 2021 chez Yellow. Cette version sous-marine, c'est la suite du The Crew original, en quête de la 9e planète, qui avait gagné le Kenner Spiel des Sierres, donc le prix du jeu expert allemand, mais aussi l'As d'Or expert à Cannes. The Crew, c'est ce qu'on appelle un jeu de plis, donc c'est un jeu de cartes. mais c'est un jeu de pli coopératif. On va tenter tous ensemble de réussir plusieurs missions à chaque partie pour avancer dans la campagne, parce que oui, cette version vous demandera de réussir 32 missions avec plusieurs tâches dans chacune. Donc en début de partie, on a chaque joueur qui récupère ses cartes, sa main de cartes, et on va passer à la distribution des tâches pour chacun. Donc comme dans tout jeu de pli, un joueur, alors ici c'est le capitaine qui va commencer, il va ouvrir la partie, il va jouer une carte de sa main, et les deux autres joueurs devront suivre à la même couleur s'ils peuvent, ou jouer une autre couleur s'ils ne peuvent pas, voire un atout qui est représenté par des cartes avec des sous-marins dessus. Donc celui qui aura mis la valeur la plus élevée dans la couleur demandée ou le plus grand atout va remporter le pli. Donc jusque là c'est vraiment la base d'un jeu de pli. Voilà, vraiment c'est ça, mais du coup on a une sorte de campagne cachée derrière qui va forcément vous rendre un peu accro si vous aimez les jeux de pli. Enfin, ouais, ça a été le cas. Parce qu'en fait, à chaque nouvelle mission, vous allez devoir réussir un certain nombre de tâches qui sont réparties entre les joueurs. Et ces tâches, par exemple, ça va être qu'un joueur doit remporter toutes les cartes de valeur 9, ou au contraire, qu'il ne devra pas remporter les cartes de valeur 1, 3, qu'il devra réaliser uniquement le premier pli ou le dernier pli, remporter un certain nombre de plis que les autres joueurs ne connaîtront pas. Bref, au début, c'est simple, mais c'est vrai que petit à petit, on a de plus en plus de tâches à réaliser, et ça devient de plus en plus casse-tête de ne rien oublier. Une petite erreur arrive très très vite, enfin moi ça m'arrive souvent en plus dans les parties, mais du genre un joueur doit remporter le 5 bleu, moi j'ai complètement oublié le truc et puis j'arrive avec mon 8 bleu et je gagne le pli. Bon, ma partie terminée.
1: Voilà, c'est ça, ça peut aller très très vite.
2: Ah oui, ça peut aller hyper vite, mais voilà. Mais je crois que c'est, en fait c'est ça qui m'a le plus convaincu, c'est que j'adore les jeux de pli, ça c'est pas nouveau, mais c'est vrai que rajouter cette dimension supplémentaire avec l'émission, je trouve ça vraiment parfait. Pour le coup, j'avais beaucoup joué en ligne à faire et refaire encore les campagnes en entier. Là récemment, j'ai enfin pu commencer une partie, enfin une campagne en réel, et c'est vrai que c'est toujours un de mes jeux chouchous dans ce format. Je me souviens que sa nomination en catégorie expert à Cannes avait surpris beaucoup de monde, m'avait surprise aussi, hein. Mais à l'époque, je pense qu'il n'y avait pas encore la catégorie initiée. Si je dis pas de bêtises, elle n'était pas encore en route.
1: C'était un expert, effectivement.
2: Je crois que ça a été sorti un ou deux ans après, peut-être la catégorie initiée. Ouais. Mais c'est vrai qu'avec le recul, je me dis que il pouvait pas être en jeu tout public avec cette mécanique de jeu de pli qui est pas toujours simple à appréhender pour tout le monde. Mais voilà, en dehors de ça, ça reste des règles simples, accessibles. Hein. Les différentes missions, elles changent à chaque fois la façon de jouer. Elles vous donnent l'impression de redécouvrir à nouveau le jeu. Et puis, c'est évolutif en difficulté. Donc,
1: du coup, tu as une préférence pour le premier, le deuxième ?
2: Je préfère le deuxième parce qu'il y a plus de missions.
1: Ouais,
2: il y a plus de tâches différentes. Le premier, c'est vrai que c'était vraiment un peu trop directif dans les tâches, mais là, c'est vraiment plus ma cam.
1: Et tu sais qu'il y en a un troisième qui arrive.
2: C'est ça, si j'en parle aujourd'hui, c'est parce qu'à Vichy, on a pu voir la prochaine boîte, donc The Crew Aventure autour du monde.
1: Ouais.
2: Donc, c'est la suite, et là, cette fois, on a une vraie campagne intégrée, parce que les deux précédentes, c'était plutôt des missions qui augmentaient en difficulté. Là, c'est vraiment une campagne annoncée qui va avoir des influences sur notre avancée à chaque partie. La promesse, c'est un renouvellement de l'expérience, donc forcément, j'ai très très hâte.
1: On a hâte fin novembre.
2: C'est ça, c'est annoncé pour le 20 novembre, ouais.
1: Eh bien, merci beaucoup, Morgane. Et puis, on se retrouve la semaine prochaine.
2: Ça marche.
1: Salut.

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2: Et dans C'est Ludique, Paul-Henri Argiot est l'invité cette semaine de l'émission à l'occasion de la sortie de Notre Rush, un jeu d'ambiance qui revisite un grand classique que tout le monde connaît, Le Petit Bac. Bonjour Paul-Henri.
3: Bonjour.
2: Ravi de te retrouver dans l'émission.
3: Et oui, ça faisait un petit moment.
2: Ah, ça faisait un petit moment. Pour ceux qui ne savent pas, tu as été chroniqueur pendant un an. Justement, est-ce que tu peux nous rappeler un petit peu ton parcours dans le monde du jeu?
3: Ben en fait, en classe, on essaie de faire manipuler les enfants pour qu'ils s'approprient de mieux en mieux les notions, pour qu'elles soient moins abstraites. À partir de là, on a commencé à faire des jeux pédagogiques, puis des jeux éducatifs et finalement des vrais jeux de société. Et du coup, on a poussé un petit peu cette réflexion. On a fait un guide pédagogique avec ma compagne pour officialiser un petit peu tout ça. On a fait venir des inspecteurs en classe. Ouais. Et on a fait un guide pédagogique avec Blue Orange pour justement d'un petit peu préciser quel est l'intérêt de faire jouer en classe, comment le faire, par où commencer et comment développer cette pratique.
2: Alors, on va parler maintenant de Notre Rush. Comment est née l'idée de revisiter Le Petit Bac, un jeu que beaucoup de personnes finalement ont découvert à l'école ou en famille?
3: Oui, c'est ça. Ben, en fait, c'est l'idée est venue du fait que tout le monde a envie de faire du Petit Bac. Et que du coup, même s'il existe plusieurs versions, les enfants, je sais qu'en classe, c'est quelque chose qu'ils aiment beaucoup. Et donc, on avait déjà des versions des différents jeux qui existent sur ce thème. Mmh. Et j'ai senti que quand on en parlait, ils avaient des petits moments de lassitude au niveau de la dynamique, tu sais, autour de la table.
2: Ouais.
3: Et du coup, on est parti de cette idée de dire, qu'est-ce qui vous plairait? Le même principe, je trouve des mots qui font penser à un thème en commençant par une lettre, mais avec un côté de rapidité, avec un côté plus punchy. Et du coup, c'est comme ça que petit à petit, on s'est dit, s'il y avait des lettres, qu'est-ce qu'on pourrait faire? Peut-être qu'on pourrait mettre notre main dessus. Et du coup, ça bloque, crée des opportunités pour les autres. Mais du coup, la manche, elle s'arrête quand, la manche, elle s'arrêterait quand on a deux possibilités, puisqu'on n'a que deux mains. Et en fait, petit à petit, on a construit le prototype, on l'a fait tourner, et quand on a vu qu'en classe, en fait, les enfants avaient plus envie de jouer à cette version qu'à celle qu'on avait déjà, c'est là qu'on l'a présenté à haut les mains.
2: D'accord. T'avais envie de moderniser un petit peu le Petit Bac.
3: Ouais, c'est ça. Et puis, c'est surtout agréable d'avoir, de voir que, en faisant le même jeu, en fait, tu peux changer juste le dynamisme. Parce que tu vois, ça révolutionne pas le principe.
2: Hein. Ah ouais.
3: Mais c'est surtout la dynamique. Je sais pas si toi, tu as pu faire quelque chose.
2: Bien sûr, c'est.
3: Dessus.
2: Ah ouais. Ah oui, voilà. Oui, c'est forcément. Ça n'a rien à voir. Parce que habituellement, t'es chacun sur ta feuille et tout. Et là, il faut que tu penses par rapport aux lettres que tu vois, que tu tapes en même temps. Et... Non, ça n'a rien à voir. C'est beaucoup plus frénétique.
3: Mais du coup, voilà, tu vois, ce côté frénétique, là où c'est pas évident, quand tu le présentes, c'est que les personnes se disent « Oh, encore un jeu de Petit Bac ?»
2: Ouais, c'est ça.
3: Et pour, tu vois, pour qu'un éditeur continue à se dire « Ah, il y a quand même quelque chose à faire dessus », tu vois, j'ai été vraiment ravi que les mêmes prennent le temps de le tester, parce qu'au départ, ils se sont dit « On va encore faire une visite de quelque chose qui a été revisité plein de fois. »
2: C'est ça. Comment s'est passée d'ailleurs la rencontre avec Olémain ?
3: Ben, ça s'est très bien passé. En fait, ça s'est fait par mail et par visio.
2: Ouais.
3: Et puis Renaud était quand même assez sceptique sur l'intérêt du jeu.
2: Mmh.
3: Et c'était très bien parce qu'on en a parlé dès le début, hein, du fait que le marché n'a pas besoin de nouveaux Petits Bacs. Et du coup, on lui a dit, ouais, mais quand même, si les enfants en classe, ils jouent, moi, il y a plein de prototypes, tu vois, qui sortent pas de la glace. Hein,
2: ouais.
3: Parce qu'ils sont assez durs, tu vois, sur le test. Et donc là, quand je lui ai dit, écoute, vraiment, pour que les enfants y jouent et qu'ils aient envie de sortir la boîte, c'est qu'il y a quelque chose à faire. Et donc, il a été très... très honnête dans le process et qui s'est dit je vais dans un bar à jeu et on verra bien quoi.
2: Mmh.
3: Et donc là il est revenu en disant en fait il faut le faire.
2: Ouais, alors, donc, voilà. C'est ça, parce qu'aujourd'hui certains joueurs, quand tu parles de Petit Bac, nouveauté Petit Bac, ils pensent à Cracklist, hein, qui est l'une des références dans le Petit Bac aujourd'hui. Cracklist est distribué par BlackRock et Haut les Mains est distribué aussi par BlackRock, alors pas Notre Rush. C'était l'idée, c'était pas de concurrencer Cracklist.
3: Ben tout à fait. Donc t'as expliqué tout le process et c'est encore une fois vraiment avec beaucoup de bienveillance que Olémain ait apporté le jeu parce qu'ils auraient pu se dire on a un distributeur traditionnel avec qui on s'entend très bien et avec qui on ne veut pas même détériorer les relations pour un jeu.
2: Mmh.
3: Surtout qu'on ne savait pas l'accueil qu'allait avoir Notre Rush. Et donc moi en même temps je comprenais leur démarche, mais j'ai senti tu vois, qu'ils ne voulaient pas laisser quand même laisser tomber le projet. Et du coup ils sont quand même allés voir un autre notre distributeur, donc Gigamic, en disant mais on est prêt à avoir un autre partenariat pour développer le jeu. Donc autant te dire que quand même en tant qu'auteur, ça fait plaisir quand tu vois qu'un éditeur fait la démarche de s'extraire de son distributeur traditionnel pour faire exister le projet.
2: Ouais.
3: Après, on sait quand même que derrière, on a le même groupe.
2: Oui, oui, oui.
3: C'est des distributeurs qui sont,
2: bien sûr,
3: qui sont différents. Donc, bah pareil, là, une très belle volonté, encore une fois, de l'éditeur. Et ce qui a été vraiment excellent avec, avec les élèves en tant qu'expérience, c'est que ils nous ont fait beaucoup de retours sur des possibilités de, d'amélioration du jeu. Et du coup, ben, nous, à chaque fois, c'est passé par... on lisait des mails, tu vois, en classe avec les élèves. On faisait des retours avec les élèves. Et on testait les variables.
2: Ouais.
3: Et ce qui était bien, c'est qu'à chaque fois, ils testaient, ils disaient, ah, ben, ça, ça nous plaît pas. Cette illustration, c'est pas bien. Ah, mais non, ça, ça marche pas. Et donc, tu vois, même les élèves, c'était sympa d'être à la fois dans la création, puis dans le feedback de ce que proposait un éditeur qui avait testé avec un public plus adulte. Et d'avoir cet échange-là. Moi, j'ai trouvé que c'était vraiment un moment très sympa. Et encore une fois, ben, l'éditeur a vraiment tenu compte des propos des enfants et on est resté dans les choix que eux ont validé. Donc je trouvais que c'était super,
2: top, quoi,
3: vraiment.
2: Ouais.
3: Ah ouais, c'est super plaisir.
2: Alors ce qui est important aussi dans notre rush, c'est que les lettres n'ont pas la même valeur au niveau des points. Ça, c'était quelque chose que tu voulais mettre en place.
3: Alors pas du tout.
2: Non.
3: Nous, au début, il y avait un système qui était un peu plus compliqué, c'est-à-dire qu'en fait, tu avais des lettres de différentes couleurs.
2: Ouais.
3: Et en fait, on était, moi, la règle de base, c'était que quand il restait que des lettres d'une seule même couleur, eh bien, il fallait faire un petit peu comme dans Olé Guacamole, tu sais.
2: Ouais.
3: Il fallait justement que le mot ne comporte aucune de ces lettres.
2: D'accord, ok.
3: Et donc, tu veux, ça marchait bien selon certaines configurations, parce que comme tu avais peu de cartes, ça pouvait se produire. Mais dès que tu étais nombreux, la situation arrivait rarement. Et au final, on avait un tempo de vitesse qui était toujours le même. Et là, la variation est venue... en tout cas, le problème a été bien évoqué par l'éditeur. On a cherché des solutions, mais ceux qui ont commencé à dire, oui, il y a des lettres qui sont plus rares, est-ce que ça aurait pas d'intérêt qu'elles aillent plus de points.
2: Ouais.
3: Et en fait, quand on l'a testé, ça a été de suite validé en classe, parce qu'on s'est rendu compte que c'est ça qui est agréable. C'est que des fois, tu vas avoir des lettres vertes, faciles, qui valent tout un point, et tu vas avoir une dynamique de rush pendant la manche. Alors que des fois, tu vas avoir des lettres qui vont être un peu plus dures, mais qui vont calmer un petit peu ce tempo, et tu vas même avoir des personnalités différentes. Moi, tu vois, quand je joue avec des élèves, je sais qu'ils bombardent un peu sur les cartes à un point.
2: Ouais.
3: Et du coup, on a vu que mais des fois, tu pouvais gagner en ayant moins de cartes, mais parce qu'à chaque fois, tu as pris des cartes qui en valent 3.
2: Ouais,
3: donc, j'ai trouvé, tu vois, que cette frénésie qu'on peut avoir dans du Time's Up ou dans du Jungle Speed, où tu as le cerveau qui presque se divise, il faut que je réponde, mais atténué par le fait qu'en prenant un peu de recul et en posant cette idée de dire je peux taper un peu plus fort et du coup je me pose, j'ai trouvé que vraiment ça va apporter un vrai plus, quoi.
2: Ouais, et puis il y a aussi le fait qu'il n'y a pas de temps mort, parce que des fois on est long à réfléchir machin. Là, il y a un des joueurs, il peut taper sur le thème, compter jusqu'à 5, et puis si personne n'a dit de choses pendant ce temps là il récupère la carte.
3: C'est ça. Et donc là où on a senti quand même que le jeu a évolué par rapport à la version de base, c'est que tout ça, ça fait du tempo différent. Des fois tu es dans le speed, des fois tu es dans les lettres qui font des points, sauf que si tu cherches des lettres qui sont plus rares, qui font plus de points, attention à ce que quelqu'un ne mette pas fin à la manche en mettant ses deux mains sur une solution, ou qu'il ne mette pas fin à la manche en mettant la main sur le thème.
2: Ouais.
3: Et donc c'est là que j'ai trouvé que ça avait évolué, c'est parce qu'on est sorti du registre full activité et rapidité à des fois se poser ou gérer les vitesses ou gérer les personnes, ça a un intérêt.
2: Ouais. Est-ce qu'il y a une anecdote?
3: Tu vois, c'est des petits feelings,
2: hein. Ouais. Est-ce qu'il y a une anecdote comme ça de partie qui t'a marqué?
3: L'anecdote de partie, mais et moi je me suis un petit peu contraint, tu vois, quand j'ai joué avec les enfants, à prendre les lettres qui étaient un peu plus recherchées.
2: Ouais.
3: Et en fait, je me souviens en fin de partie avoir des enfants qui avaient des piles qui étaient beaucoup plus importantes, mais ne pas forcément gagner la partie. Du coup, se dire, ah mais mince, il faut qu'on réfléchisse différemment.
2: Ouais.
3: Et je me dis, quand tu sors de cette frénésie et que tu te dis par le résultat que tu as eu à la partie, ça t'amène à changer ta stratégie pour la fois d'après. Nous, justement, en classe et tout, c'est ça qui est intéressant.
2: Ouais.
3: C'est de pouvoir débriefer sur ce qui se passe sur le jeu.
2: Donc, les premiers retours sont plutôt bons, j'ai l'impression.
3: Mais les premiers retours sont plutôt bons. Après, tu sais, c'est ce type de jeu, même en tant qu'auteur, des fois, c'est un petit peu compliqué parce que tu sens que tu réinventes pas un concept incroyable, qui est le concept du petit bac. Mais ces petites sensations, quand tu y joues, tu les ressens, on n'a pas besoin de te les expliquer, mais avant que tu les aies ressentis. Des fois, pour te dire, oh, on va pas acheter encore un jeu de petit bac.
2: C'est vrai.
3: Il faut quand même, tu vois. Et moi, quand je l'ai présenté à l'éditeur, c'est ce que je me suis dit. Je me suis dit, pourvu qu'on ait une oreille suffisamment attentive à cette petite sensation-là, pour qu'il voit qu'en fait, ça fait une vraie différence de gameplay.
2: C'est important, donc après, effectivement.
3: Ouais, après, comme ça, je saurais pas te dire encore parce que c'est trop récent.
2: Oui.
3: Mais je sais qu'en tout cas, à Cannes, quand ça a été présenté auprès de Gigami, qui aussi se posait la question de savoir s'ils le faisaient déjà, parce qu'ils ont des Mami Mumaki, tu vois, des textos, tu vois, qui sont dans ce registre-là. Mais ils ont vu l'effet que ça a eu auprès des boutiques, auprès des personnes qui venaient, et c'est ce qui a fait basculer. Donc,
2: ouais.
3: Je me dis déjà, si les distributeurs y croient par rapport à du professionnel, je pense que le message peut se propager, et puis c'est pas trop difficile à appréhender comme jeu.
2: Est-ce que tu travailles actuellement sur d'autres projets? Est-ce que tu as des jeux là qui vont sortir prochainement?
3: Alors là, j'en ai un qui est signé, mais c'est pour dans longtemps, c'est pour 2027.
2: D'accord.
3: Pareil avec Olemain.
2: Ok.
3: Sur un côté ambiance, jeu facile à cerner. Et après, j'ai plein de petits projets à côté.
2: Ouais.
3: Mais là, je suis dans une période qui est un petit peu compliquée. C'est que quand je vois les jeux qui sortent, ben, toi, c'est pareil, qu'on en connaît beaucoup.
2: Bien
3: sûr.
2: C'est
3: difficile, je trouve, d'avoir des concepts originaux.
2: Ouais.
3: Et pour le moment, je vois que même dans ce que je travaille là, j'ai pas des choses. Je me dis, ah tiens, là il y a un concept hyper fort. Ouais. Alors que tu vois, quand des fois j'ai des collègues, notamment Antonin Bocara, quand il me présente ses projets, je me dis, ah oui, d'accord, là on est sûr. Tu vois, quand tu joues à un Vroom, ou quand tu joues à un back-to-back là, qui va arriver, ou quand à l'époque j'avais joué à Avant-Après. Tu t'es dit que ça, c'est des concepts très forts.
2: Bien sûr. Ouais.
3: Et c'est vrai que là, c'est difficile à trouver, mais j'aimerais bien essayer de creuser dans ce sens-là, d'avoir des idées qui apportent quelque chose au monde du ludique, vraiment en marquant quelque chose. Mais c'est difficile.
2: Oui, c'est sûr, c'est pas évident.
3: Ouais.
2: Et t'as pas des nouvelles idées, par exemple, de revisite de jeux classiques comme le Petit Bac?
3: Le problème, c'est que déjà, il faut avoir envie de s'attaquer à des monuments.
2: Ouais.
3: Donc nous, en plus, tu vois, quand on travaille un petit peu les prototypes en classe avec les enfants, c'est souvent ce sur quoi ils partent.
2: Bien sûr.
3: Parce que comme ça fait partie de leur culture, quand ils veulent faire une revisite ou quand ils veulent faire un prototype, ils s'inspirent de ce qu'ils connaissent. Et en fait, tu te rends compte que ces jeux-là, quand tu t'y attaques, c'est pas qu'ils sont très très bons des fois, mais c'est qu'en fait, ils sont tellement historiquement implantés. Les cours de récréation, quand les enfants font des puissances 4, font des Uno, ou font Monopoly, ou font une bonne paye, tu vois de suite les travers quand tu connais les jeux modernes. Mais pour aller taper dans cette catégorie-là,
2: c'est plus compliqué.
3: Alors en tout cas, j'ai pas trouvé de clé flagrante, tu vois, sur quelque chose que je me dis, ah tiens, là il y a vraiment quelque chose à faire.
2: Ouais. Très bien. Eh ben merci beaucoup, Paul-Henri, d'avoir été dans C'est Ludique.
3: Eh bien, merci à vous, c'est toujours un plaisir et passez une bonne journée.
2: Merci, toi aussi, à bientôt.
3: À bientôt.

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1: Et dans C'est Ludique, c'est le moment de retrouver Béa. Comment ça va, Béa?
2: Coucou, eh ben écoute, ça va, en plein préparatif, mais c'est super cool.
1: Alors, comme chaque début de mois, c'est l'heure du coup de cœur, et tu as joué à plein de jeux forcément, mais il y en a un qui est sorti du lot?
2: Ouais, il y en a un qui, je m'y attendais pas, c'est Carcassonne Labyrinthe.
1: D'accord, ok.
2: Donc c'est un jeu de Klaus Jürgenfried et de Max J. Kober. Donc c'est un jeu, en fait c'est un crossover entre le labyrinthe qui a bercé l'enfance de nombreux d'entre nous et de Carcassonne qui est encore très joué et qui a sans doute bercé le monde ludique de nos joueurs.
1: C'est vrai. Moi j'ai joué à labyrinthe, j'ai joué à Carcassonne.
2: Exactement.
1: Et j'ai joué aussi à labyrinthe Carcassonne.
2: Et t'as joué aussi à labyrinthe Carcassonne. Donc effectivement on est sur un crossover et en vrai quand on y joue on se dit mais oui mais pourquoi on n'y avait pas pensé avant. L'idée dans Carcassonne Labyrinthe, c'est qu'on va avoir comme le labyrinthe un plateau central avec des tuiles mouvantes. À son tour de jeu, on va piocher une tuile et puis bah, on va pousser du coup pour dégager et essayer de créer un chemin. Chemin en fait sur lequel on va déplacer notre petit bonhomme qui est toujours sur ce plateau central et qui doit aller récupérer des objets, une fiole, un chat, un livre, peu importe. Et en fait, la tuile qu'on a poussée, eh bien, la tuile qui sort de l'autre côté, on va pouvoir la récupérer. Si on arrive à atteindre notre objectif, on va récupérer notre tuile objectif aussi. Et grâce à cette tuile-là, eh bien, on va construire devant nous notre petite cité de Carcassonne. Et donc là, on va retrouver les mêmes composantes que le jeu Carcassonne, c'est-à-dire ouais. qu'il va falloir mettre prairie contre prairie, route contre route, château contre château. Et en fait, il va falloir essayer de fermer des châteaux, il va falloir essayer de fermer les routes. Effectivement, on peut le faire là sur ce jeu-là, en les fermant avec des arbres, pour pouvoir récupérer des petits blasons. Et en fait, ces blasons, à la fin de la partie, donc lorsqu'on a joué 10 tours, effectivement, c'est vraiment en 10 tours,
1: ouais.
2: eh bien, on va pouvoir rassembler toutes les tuiles, tous les blasons, et on va mettre notre petit bonhomme en haut. C'est celui qui aura la pile la plus haute qui gagne. Ça, c'est la partie simple, mais en fait, ce qui est chouette, c'est que vous allez pouvoir rajouter des objectifs qui vont changer un peu la manière de jouer. Donc là, en fait, vous avez un principe d'objectif à réaliser. Et si vous réalisez ces objectifs, vous allez gagner un certain nombre de jetons. Et comme je l'ai dit précédemment, ce sont ces jetons qui permettent de monter sa tour et donc de pouvoir potentiellement gagner. Et ben, ça marche super bien. On est vraiment sur du 8 ans et plus, sur du familial. Et en fait, c'est du moins de 30 minutes et effectivement, ça tient vraiment toutes ses promesses. C'est très plaisant à jouer. Il n'y a pas tant de prise de tête que ça. Pour autant, comme je l'ai dit, avec les objectifs, ça c'est une autre manière de réfléchir. En bref, moi, j'ai enchaîné pas mal de parties. Alors après, je suis peut-être aussi pas très objectif parce que Labyrinthe est vraiment un jeu que j'ai adoré. Que j'ai joué vraiment toute mon enfance. Donc forcément, je suis peut-être pas très objectif. Mais je trouve que vraiment, t'as ce truc de « Ok, mais ça marche en fait. »
1: Mais oui.
2: Ça marche,
1: ouais,
2: super,
1: ça marche
2: bien.
1: Très bien. Ouais. Ça marche très très bien.
2: Donc,
1: et
2: voilà.
1: C'est pas évident hein, forcément de faire ces 10 tuiles objectifs. Hein. C'est même chaud. Hein.
2: Non, mais complètement. Et du coup, bah, en fait, on pouvait vraiment y jouer. Moi, j'ai joué avec des gens de l'assaut. Et même eux qui n'étaient pas spécialement fans de Labyrinthe ou de Carcassonne, ils ont vraiment passé un très bon moment. Et je me rappelle, une soirée, on a enchaîné facilement 2-3 parties. Quoi.
1: Voilà, donc Labyrinthe Carcassonne, c'est ton coup de cœur de ce mois.
2: Exactement, enfin du mois de septembre.
1: Oui, du mois de septembre, le coup de cœur du mois dernier, bien entendu. Merci beaucoup, Béa.
2: Mais je t'en prie, c'est normal.
1: À la semaine prochaine,
2: salut. À la semaine prochaine, salut Matt, salut tout le monde.

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1: Et dans C'est Ludique, c'est le moment de se retrouver pour cette fin d'émission. Comme tous les semaines, eh bien, on fait le débrief de la semaine avec Anne-Gaëlle des jeux que j'ai présentés chaque jour. Alors Anne-Gaëlle, on continue et on va commencer avec le jeu qui s'appelle Aurealis, un jeu de joueurs.
2: Alors, je n'y ai pas encore joué, mais il est arrivé à la maison cette semaine.
1: D'accord,
2: donc, je pense que je vais y jouer durant ce week-end là. Mais j'ai pas encore eu l'occasion. Après, je me fais pas trop d'inquiétude. Généralement, je suis plutôt cliente des jeux, la boîte de jeux. Vraiment.
1: Ouais, alors là, puis on est sur un jeu de joueurs. Je sais pas si tu te rappelles du jeu Les Tribus du Vent.
2: Ouais, mais moi j'ai adoré Les Tribus du Vent.
1: Eh ben, tu vas adorer Aurealis parce qu'on est sur la même mécanique au niveau des cartes.
2: Ok.
1: On continue avec le jeu Mon.
2: Oui, j'y ai joué à PEL, Mon.
1: D'accord,
2: et je trouvais que ça payait pas de mine sur le coup. Peut-être que quand même, la boîte noire et dorée peut-être peut attirer l'œil, mais sur le coup, je me suis dit ouais. Et puis, j'ai croisé Coralie de Dionjou qui m'a dit « Oh, joue à ça, c'était chouette, j'ai bien aimé. » Et en fait, on a fait une première partie où je me suis dit ouais. Et en fait, sur la fin de partie, j'ai capté vraiment des façons de jouer qui pouvaient justement rendre le jeu un peu différent. Donc, on a pris plaisir à y jouer et rejouer pour tester d'autres façons un peu de jouer que la première lecture qu'on avait du jeu. Et j'ai trouvé que c'était un très chouette jeu de cartes.
1: Ouais, on est sur un esprit du 6 qui prend.
2: Le 6 qui prend, ouais.
1: Mais un 6 qui prend plus quand même, hein, parce qu'il faut réfléchir un peu plus quand même.
2: Ouais, et puis si tu joues contre un joueur, enfin moi je sais, après j'y ai joué avec des copains, sur le coup ils m'ont vu faire des trucs, ils m'ont dit mais qu'est-ce qu'elle fait. Et après ils ont capté.
1: On continue avec Journey Horizon, le nouveau jeu de. Ah non, pas du tout, c'est pas du tout ça. On continue avec le jeu Pop Pop Pop.
2: Eh bien, Pop Pop Pop, pas joué.
1: Pop Pop Pop, t'as pas joué?
2: Alors c'est marrant comme titre, mais les jeux de pichenette,
1: c'est pas ton truc.
2: Non, je crois que j'en ai fait le tour et je crois que j'ai tellement aimé. Tiens, ça va faire un petit retour à Paul Henry, mais les jeux sur tapis, tu vois,
1: les jeux de pichenette,
2: etc. Que j'ai du mal en fait finalement avec les autres jeux de pichenette. Je crois que, c'est pas mon truc.
1: Ouais, c'est pas ton truc. Bah, nous, on a bien rigolé en tout cas à Vichy. Et franchement, c'est plutôt sympa. Et c'est surtout le premier jeu qui n'est pas enfant de Wilfried et Marie Fort.
2: Ah ouais.
1: Voilà.
2: Ok. Mais je serais pas contre le découvrir. Je suis pas sûre d'être client sur le long terme, mais pourquoi pas, hein. Pourquoi pas.
1: Mais ouais, pop. Allez, on continue avec Journey Horizon. C'est le nouveau jeu de chez Kif Edition.
2: Eh ben, je ne l'ai pas testé. J'aurais été à Vichy, il aurait été vraiment dans la liste des jeux que j'avais envie de tester. Et là, actuellement, il est dans les plus hauts jeux que j'ai envie de tester, en tout cas.
1: D'accord, ok. Donc, tu nous diras quand tu l'auras testé. Et puis, on finit avec Fougou, c'est la nouvelle petite boîte de chez Helvetica.
2: Et non, pas joué non plus. Tu vas pouvoir te moquer de moi cette semaine.
1: Ah ouais, parce que cette semaine, du coup, t'as fait qu'un jeu.
2: Ouais, bah ça va, ça
1: un
2: va.
1: Sur
2: oui, mais Aurealis, je vais y jouer, et Journey Horizon, c'est sûr aussi.
1: Ouais, sur 5, effectivement, c'est pas terrible. J'espère que ça sera...
2: Écoute, le marché va tellement vite, il faut arrêter cette saturation de jeux, cette opulence de jeux. Moi, je suis à rejouer à des jeux que j'ai déjà, voilà.
1: C'est vrai, c'est vrai. Merci beaucoup, Anne-Gaëlle, et on se retrouve bien la semaine prochaine.
2: Avec grand plaisir, à la semaine prochaine.
1: Et nous, eh bien, les amis, c'est terminé pour aujourd'hui. On se retrouve dès lundi pour un nouveau numéro de C'est Ludique, un jour, un jeu. Et dès samedi pour la grande émission. Salut, jouez bien et bon week-end.

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pour ce 3 octobre. Aujourd'hui, nous souhaitons une bonne fête au Gérard. Bon anniversaire à vous si vous êtes né un 3 octobre, c'est l'anniversaire du footballeur Zlatan Ibrahimovic. Il est né en 1981. Bon anniversaire à Ingrid Chauvin, elle est née en 1973, et à la chanteuse Gwen Stefani, elle est née en 1969. Voici le single du jour.

0: chaud et on entend sur toutes les radios ce tube de Thierry Cam, Océan, un Zouk Love qui grimpe dans les ventes pour se retrouver 5e du top le 3 octobre 2003. Le titre restera 5 semaines classé dans les 10 premiers. On termine avec un événement, le 3 octobre 1984, c'est la sortie du film Greystock, la légende de Tarzan, avec Christophe Lambert et près de 3 500 000 spectateurs. Bonne journée et à demain.
1: Bonjour, on part à la découverte de ce riche mania du pétrole dans vos cinémas cette semaine.
2: Monsieur le Président, on m'a informé il y a 55 minutes qu'une explosion s'était produite sur notre derrick.
3: D'où un gigantesque mouvement d'eau qui a déclenché un tsunami.
2: Nos estimations tablent sur des centaines de milliers de victimes. C'est Tiger qui nous a collés dans ce pétrin, c'est Tiger qui nous en sortira.
1: À la tête de la compagnie la plus importante au monde, voici Tiger. Une de ses décisions provoque une catastrophe aux conséquences planétaires, un raz-de-marée qui emporte la moitié d'un continent. Et dans l'incarnation de ce Digger Rockwell, voici Tom Cruise, méconnaissable. Et ce que l'on peut vous dire, c'est qu'avec ce Digger, vous n'êtes pas du tout au bout de vos surprises, du début à la fin. Tom Cruise. C'est le film le plus original et l'un des plus émouvants que j'ai jamais vu. Donc j'ai pu explorer avec ce casting incroyable et ce personnage. Je n'ai jamais vu un personnage comme ça auparavant. Jamais.
4: Tu danses pas ?
5: Une chambre seule ?
4: Comme tous les chefs, tu savais pas ? Des habitants ?
1: En cette année 1958, la jeune Annie a décroché son premier emploi, celui de monitrice de colonie. Et c'est aussi la découverte des premiers sentiments, notamment aux côtés du jeune garçon responsable de la colo. Cette histoire, c'est celle de l'autrice engagée Annie Ernaux, couchée sur papier en 2016 via cet ouvrage, Mémoire de fille, qu'elle a reconsidéré comme un viol. Judith Godrèche l'adapte pour le grand écran. Judith Godrèche.
6: Ce qui m'a frappé, c'est à quel point cette histoire était contemporaine et à quel point tout ce qui se passe à la colonie, dans cette colonie de vacances, on pouvait enlever ou si on gommait l'aspect film d'époque, enfin en tout cas que ça se passe en 58, on pouvait totalement raconter une histoire d'aujourd'hui et que peu de choses avaient changé dans le fond.
7: Théophane Tolbiac était dans la même école que moi. Il se présente pour devenir maire. Je suis allé le voir et il m'a reconnu direct. Paolo Da Costa.
8: Da Costa, ouais, je...
9: C'est ça que tu fais maintenant. Chauffeur.
1: Et puis ça arrive sur vos petits écrans, voici Paolo. Il va se rendre totalement indispensable aux côtés du Challenger à la course à la mairie de Roisson dans la Marne, dans cette mini-série disponible sur HBO Max. Et l'on va découvrir à travers ce Paolo, un homme en quête d'une place dans la société, prêt à franchir toutes les limites pour l'obtenir. Paolo est incarné par celui qui nous a fait rire jusqu'à présent et qui a une partition plus inquiétante ici, l'humoriste Jérôme Niel. Jérôme Niel.
10: C'est un vrai bonheur d'interpréter un rôle aussi complexe sur 7 épisodes d'une heure. C'est, en tout cas pour un acteur, c'est assez jouissif à interpréter complètement. De changer de registre comme ça, c'était moi un désir que j'avais enfoui. Faut pas si enfoui que ça, mais qui ne demandait qu'à être déterré. Et Sébastien arrivait avec sa pelle. Quelle image
1: Allez, bon choix à toutes et tous.
11: Salut à tous, c'est Greg pour l'Actu Gamer. Si t'es fan de jeux vidéo, t'es au bon endroit et cette semaine on va parler de Star Wars Galactic Racer. Depuis la sortie de Star Wars épisode 1 Racer en 99, la licence n'avait plus vraiment exploré le jeu de course. Alors Star Wars Galactic Racer entend combler ce vide en s'appuyant sur Fuse Game, studio fondé par d'anciens membres de Criterion, connus pour Burnout et Need for Speed Ranks. L'action se déroule après les chutes de l'Empire, alors qu'une nouvelle ligue attire des pilotes prêts à risquer leur vie au volant de machines lancées à 500 km/h. Dès la première course, Galactic Racer transmet une sensation de vitesse grisante. Les décors défilent à toute allure, les obstacles surgissent et les accidents donnent lieu à des explosions spectaculaires accompagnées de flammes et de débris. Malgré ce chaos, l'action reste claire pour permettre aux joueurs d'anticiper les dangers et de corriger sa trajectoire. Les environnements participent à cette variété, les planètes Jakku, Latana ou encore Endo Prime ou même Derven Akos disposent chacune d'une identité visuelle marquée mais aussi d'une topographie qui modifie la manière de piloter. Fuse Game ne se contente pas donc d'utiliser l'univers de Star Wars comme simple décor, les reliefs, les obstacles et les tracés des circuits influent réellement sur les courses. La conduite adopte une approche accessible en arcade et simulation, les commandes s'assimilent vite, mais en maîtrise, les arcanes demandent davantage de temps, une mauvaise trajectoire, un boost déclenché trop tôt ou un obstacle mal négocié peut tout simplement vous faire perdre plusieurs positions en quelques secondes. Le jeu encourage ainsi à une prise de risque permanente tout en sanctionnant sévèrement les erreurs. La campagne suit Jade, pilote recruté par Darius Pax pour empêcher le champion Castar Brawled de prendre le contrôle de la Galactic League. Son originalité repose sur une structure inspirée de Roguelite. Après plusieurs crashs ou certaines défaites, le joueur doit recommencer l'acte en cours tout en conservant entre autres des crédits pour ne pas repartir de zéro. Cette mécanique pousse à arbitrer entre prudence et agressivité. Je vous rappelle donc que Star Wars Galactic Racer sortira donc sur PC, PS5 et Xbox Series le 6 octobre prochain. C'était Greg pour l'Actu Gamer. Bon game et à la semaine prochaine.
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2: Bonjour à tous, on commence avec la météo. L'Hérault et l'Aude sont désormais placés en vigilance orange pour pluie inondation jusqu'à 16h. Entre 20 et 40 mm de pluie sont déjà tombés localement à 1h. La prudence reste donc de mise dans les deux départements. Et puis la mobilisation des lycéens se poursuit après une nouvelle journée de blocage vendredi marquée par des tensions. Les organisations lycéennes appellent à reprendre le mouvement mardi faute de mesures concrètes annoncées par le gouvernement. 735 établissements ont été perturbés et au moins 1700 personnes interpellées. Du côté des pompiers, le ministre de l'Intérieur promet 1 milliard d'euros supplémentaires sur 5 ans pour renforcer les moyens des services d'incendie et de secours. Il annonce aussi le doublement du nombre d'hélicoptères et d'avions légers loués pour la saison des feux en 2027. Autre sujet national, la situation dans les prisons françaises. Elle comptait 90 020 détenus au 1er septembre, soit près de 7% de plus qu'un an plus tôt. Plus de 8 300 matelas sont désormais posés au sol faute de lits. La surpopulation reste particulièrement forte dans les maisons d'arrêt. On poursuit avec l'économie et les prix des carburants. Les pays du G7 vont libérer jusqu'à 100 millions de barils de pétrole brut et de diesel dans les 4 prochains mois pour tenter de faire baisser les prix. Une annonce faite par Emmanuel Macron. À la SNCF, l'incident technique qui empêchait l'achat de billets ce matin est désormais résolu. Le groupe précise qu'il s'agissait d'un problème lié au calculateur d'itinéraire et non d'une cyberattaque. À l'international, la Russie prévoit d'augmenter fortement ses dépenses militaires en 2027. Moscou envisage d'y consacrer 181 milliards d'euros, soit 26% de plus que cette année. Cette hausse s'accompagnerait d'une baisse des dépenses de santé, d'éducation et de plusieurs programmes sociaux. Et on termine avec le football. Les Bleus ont concédé le match nul 1-1 face à l'Italie hier soir au Stade de France. Malgré cette première contre-performance sous Zinedine Zidane, le sélectionneur se dit fier de ses joueurs et estime qu'il méritait de l'emporter. La France retrouvera la Belgique lundi soir, toujours au Stade de France.
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3: Bon, ce samedi, des précipitations sont attendues sur toute la partie sud du pays avec quelques averses orageuses annoncées, notamment en Occitanie. Sur toute la partie nord, c'est un ciel partiellement ensoleillé qui est attendu. Et puis en ce qui concerne les températures, elles oscilleront entre 7 et 15 degrés au réveil. Et dans l'après-midi, comptez 22 degrés à Brest, 23 à Strasbourg, 25 à Metz et Paris, 26 à Nice et jusqu'à 29 à Ajaccio.

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2: Bonsoir à tous. La météo continue d'être capricieuse. Les Pyrénées-Orientales seront placées en vigilance orange pluie inondation demain. Météo France prévoit des cumuls de 80 à 100 mm avec des pointes pouvant atteindre localement 160 mm. Une intersyndicale de l'éducation nationale appelle les personnels à rejoindre la mobilisation des lycéens mardi prochain, y compris par la grève, afin de montrer leur mécontentement. Un lien ou pas, un incendie s'est déclaré hier soir au collège François Rabelais de Metz, peu avant 22h30. Deux véhicules et le préau ont été brûlés. L'origine reste encore inconnue, mais la

0: L'acte intentionnel est privilégié. Aucun blessé n'est à déplorer. Une enquête a été ouverte. Selon un sondage, 60% des Français jugent graves les propos antisémites attribués à Jordan Bardella par Mediapart. 38% sont favorables à son départ du Rassemblement National. Et près de 325 millions de barils de réserves stratégiques de pétrole ont été libérés depuis mars sur les 400 millions promis par le G7 selon l'Agence internationale de l'énergie. Ces stocks d'urgence créés après le choc pétrolier de 1974 doivent répondre aux tensions sur l'approvisionnement. On poursuit avec la suspension administrative du permis pour usage du téléphone au volant qui a été généralisée à toute la France. Une instruction a été envoyée au préfet pour appliquer cette mesure déjà utilisée dans une vingtaine de départements. La suspension sera généralement de 15 jours mais pourra aller jusqu'à 6 mois. L'amende et le retrait de 3 points restent eux prévus. Un homme a été interpellé et placé en garde à vue dans les Yvelines après la mort de sa compagne cette nuit. Il aurait lui-même appelé la police. Une enquête pour meurtre sur conjoint a été ouverte et confiée à la division de la criminalité territoriale. En 2024, 107 femmes ont été tuées par leur conjoint ou ex-conjoint. Et enfin, côté sport, les championnats d'Europe de cyclisme se poursuivent en Slovénie. La course en ligne femme est en cours avec Demi Vollering en favorite et il faudra attendre demain pour la course des hommes.
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0: Pour ce dimanche, il fera beau sur toute la partie nord du pays. Par contre, au sud, des précipitations sont attendues, notamment en Nouvelle-Aquitaine, en Occitanie ou encore en Provence-Alpes-Côte d'Azur, avec les Pyrénées-Orientales qui sont placées en vigilance orange pour pluie-inondation. Concernant le thermomètre, il affichera 21 à Brest, 22 du côté de Strasbourg, 26 à Paris, 27 à La Rochelle, 28 du côté de Lyon et jusqu'à 31 à Ajaccio.
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2: Samedi 3 octobre à 19h, venez soutenir le club Trégorois Handisport de Lannion. Le CTH reçoit hier Handibasket au gymnase de l'IUT. Match dans le cadre du championnat national élite de Handibasket. Entrée 3 euros, lot à gagner par tirage au sort du billet d'entrée, buvette sur place et le match est visible en direct sur Sport Hall et YouTube. 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
2: Salut tout le monde, je suis très heureux de vous retrouver pour cette nouvelle émission Carpe Diem. Bienvenue dans mon univers, l'univers de la fête, de la house music, des sons qui vous font bouger la tête. Et je vais vous mixer tout ça dans le tempo avec mes platines pendant une heure. C'est le concept hyper simple de cette émission. Et on va démarrer encore une fois avec du lourd. J'aime bien dire ça, mais parce que c'est vrai. Hein. Je vous cale Clooney et Prosma, pour Free Your Mind. C'est l'un des gros tubes tech house de l'été passé et ça va faire du bien de se le remettre dans les oreilles. On se fera aussi la reprise de New Order, Fezo, Dub Dogs et Zark. C'est How Does It Feel qui arrive dans le prochain quart d'heure. Tony Romera sera de la partie également avec West Mind Time. Mais tout de suite, une découverte Carpe Diem. Vous l'avez entendu pour la première fois ici. Hein. Frankie Rizzardo, Shinjuku. Voilà, c'est compliqué à prononcer, Shinjuku. Je crois que je l'ai bien dit. Et en tout cas, c'est plus facile à écouter qu'à prononcer. C'est avec ça qu'on commence Carpe Diem. Vous allez pouvoir monter le son parce que ça, c'est du lourd. Bienvenue dans mon univers.

0: ça, ça s'appelle Feel Better Under the Sun. C'est le son de mes potos Your Founders et Noubé dans Carpe Diems. Si vous kiffez les sons comme ça, je ne peux que vous conseiller, vous inciter à aller écouter mon podcast qui est dispo sur votre appli préférée de podcast, sur Deezer, sur Apple Podcast et sur sylvaindiems.com, mon site. Il y a tous les anciens épisodes. En plus, parce que je suis un mec cool, je vous lâche la playlist, donc allez-y, c'est gratuit. Ça s'appelle Carpe Diems, C-A-R-P-E, plus loin, Diems, comme Sylvain Diems, D-U-M-S, voilà tout simplement. Allez, trêve de blabla, on va continuer avec de la musique pour la Swedish House Mafia, Eli Kelly, Happiness is So Sad, ça arrive dans quelques minutes. Le souvenir de la semaine sera signé Stromae avec Te Quiero, l'excellent remix de l'allemand Paul Kalkbrenner. On sera aussi Spyler, Groove Jet, la version 2026, ou encore The Martinez Brothers avec Stevie Appleton pour Impressions. Mais tout de suite, Another et Three Die, ça s'appelle Like It, et c'est tout de suite pour continuer Carpe Diems.
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incroyable. Le titre c'est New Magnolia et ça arrive dans quelques minutes. Il y aura aussi Moby avec Jacob Lusk pour se souvenir et se rappeler de l'été et du printemps. Ça part de Coachella pour arriver jusqu'aux dates en France et sa dernière date de tournée qui était au VNB Fest du côté de Laval, à laquelle j'ai eu la chance d'assister. C'est le remix de Blondie chez Kiko Franco, mais la nouvelle version avec la voix de

French Montana avec Ugel et Aidan Martin, c'est Shine. C'est un gros tube qu'on entend partout et qu'à mon avis on va beaucoup entendre encore dans les semaines qui viennent pour arriver tranquillement dans l'hiver. Mais c'est pas tout de suite. En attendant, il nous reste encore des sons à découvrir. Juste avant de vous jouer le dernier morceau de cette émission, sylvainduance.com, je vous en ai parlé tout à l'heure. C'est mon site sur lequel vous pouvez retrouver de la musique gratuite. Il y a les liens vers les réseaux sociaux si vous voulez me parler. Si vous avez des sons à m'envoyer, n'hésitez pas à le faire via Instagram, Facebook ou directement la messagerie sur mon site sylvaindiems.com. Et pour

Salut à tous, je suis Sébastien Kills et bienvenue dans ce nouveau Kills Mix. On va commencer avec un remix de John Newman. Il y aura David Guetta, les Black and Brown. Il y aura Tom Jones aussi pour un remix de Sex Bomb, Jul bien sûr, pour le hit de l'été. La formule, vous la connaissez, le Kills Mix, ça commence maintenant.

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1: La suite du Kills Mix à live tout de suite. Gabri Ponteyar, Gwen Stefani versus Queen, ça j'adore. Unleash, le Two Times, Kylie Minogue, Icona Pop, que des remixes et des bootlegs, ça arrive maintenant.

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1: Allez, c'est la fin du Kills Mix. N'oubliez pas surtout de télécharger le podcast de l'émission. On va se quitter avec les darons et la reprise de Destinée. Je vous retrouve semaine prochaine pour le nouveau Kills Mix. Bye bye.